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0: Bonjour à toutes, bonjour à tous. 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Jim à l'antenne pour les rencontres de Jade. Deux invités en plateau aujourd'hui. J'ai le plaisir d'accueillir et d'y retrouver Jean Duchemin. Bonjour.
1: Oui, bonjour.
0: Vous êtes accompagné d'Alphonse Plaire. Bonjour.
2: Oui, bonjour Jim.
0: Nous allons parler de cette association avec laquelle nous sommes en partenariat cette année encore, l'ACAP, Art et Culture à Pornic. La saison, elle commence. On va parler plus précisément aujourd'hui du premier concert de cette saison qui va se dérouler dimanche 20 septembre à 17h. À l'église de Pornic.
1: Tout à fait.
0: Puisque vous commencez cette
1: débute
0: saison.
1: Débute notre saison 2026-2027 par une succession de concerts pratiquement un par mois, même voire plus d'un par mois. Donc une grande et belle saison, j'espère, pour les amateurs de jazz et autres musiques, disons, périphériques.
0: Périphériques. j'apprécie le terme, ouais. Si on survole cette saison, j'ai en main le livret qui vient d'être édité.
1: Oui.
0: Fuite de jazz, Swamp City 6, Dyslexic Swing and the Silent Broccoli, Swing of France, Swing 37 ou Swing 37, Kevin Doublet Quartet, Cactus Candies et Veronica Rodriguez Jazz Quintet.
1: Donc à peu près tous les styles, hein. Il y a du swing, il y a du New Orleans, il y a du gospel, il y a du New Orleans, oui je l'ai déjà dit, du blues, et du chant jazz avec Veronica Rodriguez au mois d'avril, hein. Un big band au mois de juin, et une nouveauté cette année, en mars, on aura les Cactus Candies, ça c'est du country. Du country matinée, hein, de jazz, mais de blues, mais du country.
0: À ma connaissance, c'est la première fois que vous allez accueillir un groupe de...
1: À ma connaissance aussi, hein, ouais. Je crois que c'est la première année, oui.
0: Intéressant.
1: Mais un groupe très intéressant, on est très curieux et très avide de les accueillir.
0: Alors, Jean, vous êtes invité ici aujourd'hui parce que on m'a glissé que vous étiez le spécialiste du gospel. Et ça tombe très très bien puisque, je le rappelle, dimanche 20 septembre, 17h, église de Pornic, on aura le plaisir de découvrir Gospel Rhapsody.
2: C'est ça, oui. C'est vrai que je suis amoureux du gospel. Et ces gens donc de Gospel Rhapsody, ils sont une bonne trentaine, jusqu'à 40 des fois. Et ils sont menés par un jeune chef indien qui vient d'Inde et très inspiré, avec également un pianiste vraiment intéressant. Et toute l'histoire, ils essaient de remonter aux sources actuellement, puisque le gospel est un héritier du Negro Spiritual, qui est lui-même héritier des work songs, des chants de travail, des Noirs, donc, qui étaient esclaves dans les colonies américaines, champs de coton et de canne à sucre. Et donc, ça a commencé au XVIIe siècle, ces work songs. C'était à la fois une occasion pour eux de faire des chants un peu de révolte dans leur langue, et puis de se soigner leur nostalgie et se faire plaisir. Et puis donc, c'est devenu les Negro Spiritual quand, sous l'influence locale des religieux, ils se sont mis à y introduire des paroles liées à l'évangile, à Dieu et à l'espoir de voir les gens un peu mieux s'entendre.
0: D'une vie meilleure,
2: ouais. Et vivre ensemble. Et puis donc, de ce Negro Spiritual est né fin 19e, 20e siècle, le gospel, hein, qui est plus rythmé encore et par moments retourne un peu à ses racines africaines. Et c'est dans ce sens-là que le nouveau spectacle de...
0: Gospel Rhapsody. Ouais.
2: De Gospel Rhapsody s'appelle African Heritage, parce qu'il va mélanger un peu les vrais chants venus d'Afrique avec les chants transformés un peu de toute la tradition gospel. Et depuis le XXe siècle, hein, donc on a un gospel moderne qui a donné un peu naissance à la soul aussi, en matière de chansons, et qui se marie encore plus avec le jazz et d'autres influences.
0: Je propose qu'on écoute quelques mesures de Gospel Rhapsody.

0: Gospel Rhapsody, combien seront-ils sur scène dimanche?
1: Alors, je crois dimanche, ils seront 32, plus le pianiste, donc...
0: Alban Charles Cadran, le pianiste.
1: Oui, c'est ça, oui.
0: Alors, j'ai vu des vidéos, ils ont beaucoup de vidéos qui circulent sur YouTube, notamment. C'est assez impressionnant, je dois dire.
2: Oui, cette chorale, d'ailleurs, en 2024, a participé à un championnat, un concours, un concours de chorale à la télévision en 2024. Ils représentaient la région Pays de Loire et ils ont obtenu la deuxième place en faisant une très, très, très forte impression. Donc, nous sommes très heureux de les accueillir dimanche. Ils auront au moins la même fougue qu'en 2024.
0: Parce que Gospel Rhapsody, en fait, ils sont voisins, ils viennent d'Orvault.
2: Orvault, tout à fait. Ah, oui. Orvault et région nantaise.
0: Et région nantaise, oui.
1: On avait eu déjà le grand plaisir de les recevoir en 2019 et en 2023. Et c'est à ce dernier concert qu'on a exceptionnellement entièrement rempli l'église, hein, plus de 300 personnes. On a même été obligé de refuser un petit peu de monde.
2: Donc, oui, c'est un de nos records d'affluence à la CAP, effectivement, ce groupe.
0: Alors, justement, j'en profite parce que je sais, on en a parlé notamment la saison dernière, mais plus ça va et plus vous êtes malheureusement obligé de refuser du monde.
2: Exactement, oui, nous avons...
0: Quels sont les moyens pour justement être sûr d'avoir une place?
2: Eh bien, il y a toujours les mêmes moyens, hein, donc sur le site billets web, ou aller dans les offices de tourisme de l'agglo, ou à l'espace culturel Leclerc. Peut-être avec un petit peu de culot dimanche à 17h à l'entrée de l'église, s'il reste des places, mais comme dit Jean, on risque ces 300 places, hein, la jauge dans l'église.
1: Donc... Mais faut pas arriver dans les 5 dernières minutes, quoi. Ceux qui veulent prendre sur place, faut qu'ils soient là 20 minutes avant.
0: Ouais, donc venez, allez-y à partir de 16h15, voilà, un bon 3
2: on ouvre la billetterie, ouais. Voilà, 16h15 et 16h30. Donc église Saint-Gilles à Pornic.
0: Dimanche 20 septembre à 17h. Qu'on pourrait rajouter, oui, sur le gospel?
1: Ben, je voulais juste dire un mot un peu sur le programme pour montrer que c'est pas de la musique ancienne, hein, puisque il y a par exemple, Michael Jackson, hein, qui a fait des chants inspirés du gospel, et il y a un de ses chants qui va être repris. Ça s'appelle Man in the Mirror, l'homme dans le miroir. Il y a aussi la musique du Roi Lion, qui a été influencée par le gospel pop, je dirais, et par la musique sud-africaine. Et c'est Elton John qui a réalisé ce morceau. Ouais. Donc, il y a aussi Johnny Clegg.
2: Oui, bien sûr, son célèbre...
1: Qui a parlé de Mandela. Et puis, voilà.
2: Reprise de Myriam Makeba aussi, non? Il y a pas...
1: Oui, je crois. Oui. Myriam Makeba, donc, qui luttait contre l'apartheid. Hein, elle a été expulsée 30 ans de son pays, là, avant de pouvoir revenir. Et puis, Salif Keïta, là, qui a fait quelque chose.
0: On revient vraiment aux racines africaines.
2: Ah, les racines africaines, oui, du jazz.
1: Donc là, voilà, c'est vraiment de montrer les deux, y compris des musiques purement africaines, qui ne sont pas passées par les USA. Quoi.
0: On en écoute encore quelques mesures de ce... Alors là, c'est un morceau, c'est un grand, grand classique, hein, du gospel. A change is gonna come, un changement va arriver.

0: Donc, je voulais juste dire pour finir qu'on aura 21 chants. Donc,
1: 21 chants sur la playlist.
0: C'est pas mal. Mmh. Et donc le programme sera imprimé, les gens pourront le prendre en rentrant dans l'église.
1: Très bien. On va parler de alors des concerts à venir pour la saison à venir, mais on va également parler de lieux parce que je vois que vous délocalisez. Le prochain concert c'est le 26 septembre.
2: 26 septembre.
1: Après
2: chapelle,
1: celui de
2: la chapelle,
1: dimanche et c'est à Prigny.
2: À Prigny, à la chapelle de Prigny, avec un accord. On accord et avec la collaboration des Mercredis de Prigny, hein, donc cette association qui organise des concerts à Prigny. Donc et on va accueillir donc un petit groupe de jazz de Toulouse qui viendront égayer et illustrer la soirée.
1: Fuite de jazz. Ce qu'on pourrait faire, c'est parler aussi des concerts, mais très brièvement, parce que le temps nous est également compté. Swamp City 6, c'est samedi 10
2: Swamp
1: octobre.
2: C'est 10 octobre, ça. C'est du jazz New Orleans, hein, dans la pure tradition. Armstrong, Bechet, Jerry Morton.
1: Et également dans la pure tradition des concerts que vous donnez, ce sera au Val-Saint-Martin.
2: Ce sera au Val-Saint-Martin, c'est ça, oui.
1: Là, ce sera à Narsejac le mois suivant, le 7 novembre, Dyslexic Swing et
2: Brocoli, oui,
1: les Brocolis.
2: Un titre de groupe très énigmatique. Ouais. On verra pourquoi ils ont pris cette particule, disons, à leur groupe. C'est du swing, hein, dans la pure tradition swing des années 30-40.
1: Encore du swing sur les deux concerts suivants, celui du 5 décembre, toujours au Val-Saint-Martin, avec Swing of France.
2: Oui. Et Swing 37, c'est l'Indre-et-Loire, puisque c'est Tours. Un groupe de swing qui vient de Tours.
1: Kevin Doublé Quartet.
2: Kevin Doublé Quartet, c'est du blues.
1: C'est du blues, donc ça, c'est toujours, ça fait toujours
2: partie. Kevin Doublé au piano et qui chante aussi. Hein.
1: Toujours partie de l'harmonica, de la programmation. Oui. Ouais. Et puis on arrive en mars avec The Cactus Candies, et ça, c'est le groupe de country dont on parlait au début de cet entretien.
2: Ouais. Ouais. Donc là, les danseurs sont. Les amateurs de musique country sont les bienvenus, ainsi que les danseurs de country. Je crois qu'il y a des clubs de danse dans la région qui seront invités, évidemment. On réservera une partie de la salle du Val-Saint-Martin pour ces danseurs et danseuses qui aiment ces danses country.
1: Ça fait également partie de votre tradition.
2: Hein. Exactement.
1: 11 avril, Véronica Rodriguez.
2: Véronica Rodriguez, élue meilleure chanteuse de jazz française. Hein. Il y a récemment, qui a l'habitude de chanter avec le Big Band de Côte Ouest, le Côte Ouest Big Band de Vidal, hein, le Nantais. Hein, donc, oui, on est très, très heureux de l'accueillir. Mais là, elle, ce sera au Théâtre Saint-Gilles. Au pour théâtre, la première fois de notre saison, nous avons réussi à obtenir le Théâtre Saint-Gilles. Donc, premier concert pour nous au Théâtre Saint-Gilles ce 11 avril.
1: J'en ai pas parlé au début de cet entretien, mais il y a également un groupe qui s'appelle Storm et qui jouera le samedi 22 mai. On a le temps de les découvrir. Vielle à roue et percussion.
2: Oui, ça c'est une curiosité. On verra aussi. Hein, c'est de la musique ancienne, mais modernisé, disons, au goût du jour.
1: Il y a un concert caritatif également qui est prévu.
2: Puisque maintenant, ça y est, on a pris cette tradition au mois de juin de faire un concert caritatif en faveur d'une association. On n'a pas encore décidé laquelle ici. Et ici, avec le Big Band de Carquefou.
1: Et puis, il y a également une initiative, hein, c'est celle du cinéma et de la musique.
2: Du ciné-jazz, oui.
1: Donc, ciné-jazz.
2: Alors là, on va vraiment dans votre ciné-jazz, domaine. Oui, c'est-à-dire que ça me tient à cœur, effectivement, cette formule. C'est une animation en accord avec le cinéma, le ciné Étoile Dorée. Donc, on passe un film qui a un rapport avec le jazz, soit parce que c'est une biographie, soit parce que la musique est intéressante. Donc, on passe un film, il y a une petite discussion qui est précédée aussi d'un petit intermède musical avec des musiciens de jazz locaux.
1: Et ce sera donc Bird.
2: Ce sera Bird, là, le film qui raconte les dernières semaines de la vie de Charlie Parker, ouais.
1: Merci beaucoup à vous deux,
2: Jean-Luc
1: Chemin, Alphonse Plaire, pour la CAP. Dimanche 20 septembre, 17h, c'est à l'église Saint-Gilles de Pornic. Arrivez sur place si vous ne réservez pas à 16h15, c'est plutôt recommandé.
0: 16h30.
2: Oui, le plus tôt possible sera.
1: Et on vous souhaite un très bon concert, une très bonne saison.
2: Merci Jim.
1: On se retrouve le mois prochain.
2: On se reverra tous les mois.
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0: Je crois que toi et moi, on a un peu le même problème. C'est-à-dire qu'on peut pas vraiment tout miser sur notre physique, surtout toi. Alors si je peux me permettre de te donner un conseil, c'est oublie que t'as aucune chance, vas-y, fonce. On sait jamais, sur un malentendu, ça peut marcher.
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Wanou, je t'ai pas vu à la déguste ce soir chez Jaja. On s'est mis 2-3 kills, hein. Putain, exceptionnel. On a vu un gamin, on était un peu ragué au départ, mais... Oh, dès que tu l'as, putain, un petit bijou. On l'a carafé.

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Allez, on se fait une petite quille. 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Moi je vais partir sur un jaja. Attends, un petit glouglou là. Vous avez quoi en glouglou? Ah ouais. On va prendre ça, ouais. Ouais. Ouh, il est réduit. On va l'aérer un peu, on va le caresser.

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Ah ouais, Manu m'a appelé, il m'a dit, ouais, il y a eu un gel. 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Hein. 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

0: Marty?
1: Ouais?
0: J'ai presque fini de lire ton film.
1: Oh. Qu'est-ce que t'en dis?
0: Tes personnages féminins sont sacrifiés. Elles n'ont rien à dire, absolument rien à défendre. Et la plupart de ces pauvres filles se font tirer dessus ou alors poignarder à mort au bout de 5 minutes. Et si l'une d'elles s'en sort, peu de temps après, elle se fait descendre.
1: Oui, c'est... Il se trouve que le monde est dur pour les femmes, tu vois? Et voilà, c'est ce que j'ai voulu dire.
0: Oui, c'est vrai, le monde n'est pas tendre avec les femmes, mais la plupart de celles que je connais réussissent à faire des phrases cohérentes.
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0: Bonjour chères auditrices, chers auditeurs, bienvenue dans l'émission « Femmes dans tous ces états » avec Véro. Cet été, au mois d'août, vous avez eu des reprises de l'émission avec Rebecca et Sophie. Et là, c'est la rentrée, donc nous reprenons notre émission. Comme d'habitude, tous les mois, les premiers et troisièmes vendredis de chaque mois à 18h. Aujourd'hui, j'ai le plaisir et la joie d'accueillir Juliette. Bonjour Juliette.
1: Bonjour Véro.
0: Est-ce que tu peux te présenter brièvement ?
1: Donc moi c'est Juliette, j'ai 26 ans, j'ai pas d'enfant, mais je suis en couple depuis un an et demi à peu près. J'habite maintenant avec cette personne depuis quelques mois. Et voilà, je travaille à Disneyland Paris et j'habite à côté de mon travail.
0: Tu as fait des études, Juliette, et si oui, lesquelles ?
1: Oui, juste après mon bac, je suis partie vivre à Paris à 18 ans pour faire des études de théâtre et comédie musicale au Cours Florent, Paris.
0: Très réputé, Cours Florent. Mais alors comment tu as réussi à y entrer au Cours Florent ? Est-ce que tu as passé une audition ?
1: J'ai passé une audition sous forme de stage d'accès quand j'étais en année de terminale. J'ai dit au début de l'année à ma mère que j'étais intéressée par les Cours Florent comédie musicale. Elle m'a instantanément inscrite à ce stage d'accès parce que je pense que c'était la première fois que je lui disais

0: je crois que je sais ce que je veux faire plus tard. Donc, elle a pris les devants, elle m'a tout de suite inscrite. Et aux vacances de Pâques, j'ai fait donc ce stage d'accès sur 5 jours. Je suis partie toute seule à Paris avec ma petite valise. Et j'ai vécu 5 jours de rêve, c'était génial. J'avais l'impression d'être dans un film. Et à la fin de ce stage, on a passé une audition, on a tous passé une audition avec une épreuve de chant, de danse et une épreuve de théâtre. Et j'ai appris à la fin de ce stage que j'avais été prise au cours Florent et que je pouvais donc commencer dès la rentrée.
1: Et combien d'années dure cette formation ?
0: Alors la formation est sur 3 ans. Il y a pas mal de personnes qui ne terminent pas la formation, qui décident d'y faire un, deux, ou de finir et de faire les 3 ans. Ça dépend. Il y a des gens qui commencent et qui se rendent compte que ce n'est pas trop ce qu'ils voulaient faire. Et du coup, ils en font une autre, étant donné qu'il y a pas mal d'écoles de théâtre et de comédie musicale dans Paris. Il y en a des différentes. Donc, à vous de voir ce qui vous convient le mieux. Là, au cours Florent, on a principalement du théâtre. Et en plus, moi, j'ai fait le cursus comédie musicale. C'est-à-dire que le cursus théâtre est global à tout le monde, avec 9 heures de théâtre par semaine. Et en plus, vous pouvez prendre donc le cursus comédie musicale, qui fait environ une 30aine d'heures par semaine la première année, 40, 45, on ne les compte même plus en dernière année. Sinon, seulement le cursus théâtre avec d'autres options, une classe parallèle, des options en cours d'improvisation, de masque, etc. On peut faire un peu, chacun peut faire un petit peu sa petite tambouille au cours Florent, sachant qu'en plus, à partir de la deuxième année, on peut même choisir nos professeurs. Donc ça permet de trouver un professeur qui nous correspond plutôt bien. Il y a pas mal de personnes qui ont commencé avec un professeur, qui ont changé, mais il n'y a aucun problème à ça. C'est vraiment le principe de l'école. Chaque personne réagit différemment à une pédagogie, chaque professeur a sa pédagogie. Donc ça permet vraiment de trouver le professeur qui nous convient bien. Pour ça, il faut se renseigner auprès des autres élèves ou essayer d'aller assister à des cours de deuxième année à la fin de votre première année.
1: Donc les cursus sont personnalisés. Toi, tu es allée au bout des 3 années ?
0: Je suis allée au bout des 3 années. J'ai été diplômée du cursus théâtre et comédie musicale. À savoir qu'il y a quand même des évaluations à chaque fin d'année pour évaluer votre niveau. Parce que le but, c'est pas de vous faire galérer en deuxième année ou en troisième année, alors qu'ils estiment que vous n'avez pas forcément le niveau pour passer. Donc comme dans n'importe quelle étude classique, vous pouvez redoubler. À vous de voir après si derrière vous avez envie de continuer ou pas, ou de choisir une autre école. Mais voilà, il y a quand même une petite évaluation à chaque fin d'année qui est un peu stressante. Mais normalement, si vous êtes bien accompagné, si vous avez les bons professeurs et que tout se passe bien et que si vous travaillez, il n'y a pas de problème. Vous devriez passer au niveau supérieur à la prochaine année.
1: Et tu dis que vous aviez 30 heures de cours, plus j'imagine du travail personnel à la maison. Pendant ces 3 années à 30 heures de cours par semaine, j'imagine que c'était très intense ou alors assez tranquille. Est-ce que vous aviez justement beaucoup de travail personnel ?
0: On avait énormément de travail personnel. Ça dépend encore une fois du professeur. Moi, j'avais un professeur de théâtre qui était très exigeant, mais moi, j'ai trouvé ça très bien pour une première année parce qu'étant donné que je sortais du système scolaire classique, je venais de finir mon bac. J'avais besoin de quelqu'un un petit peu exigeant parce que, étant donné que le travail à fournir était assez personnel, si j'avais pas quelqu'un qui me disait il faut faire ci, il faut faire ça, bah, j'aurais peut-être un peu moins travaillé. J'avais besoin d'une structure, d'un cadre. Donc c'est vrai que notre professeur, particulièrement de théâtre, nous en demandait beaucoup, mais c'est une pédagogie que moi j'ai aimée particulièrement. En cette première année où j'avais besoin d'un cadre, en comédie musicale, on avait aussi beaucoup d'heures de cours parce qu'on avait des cours de danse, on avait des cours de hip-hop, de claquettes, de classique, de jazz, de moderne. Donc effectivement, ça faisait pas mal de cours par semaine. Et en chant, on avait du solfège, la technique vocale, des cours de jeu chanté. Effectivement, ça faisait pas mal d'heures de cours, c'était très intense. Mais la première année n'était rien face à la deuxième année et surtout face à la troisième année. Comme je le disais, plus ça avance dans le temps, plus on a de cours supplémentaires surtout, plus nos professeurs nous demandent si on est disponible le samedi ou le dimanche toute la journée pour faire des cours, et plus aussi on a de répétitions entre nous. Et effectivement, à partir de la deuxième année, on commence à monter des spectacles. Et en troisième année, on a monté un très gros spectacle qui nous a demandé beaucoup d'investissements personnels. Et ce qui était des fois compliqué, c'est qu'étant donné que les cours de théâtre et les cours de comédie musicale sont deux cursus différents, ils ne communiquent pas forcément entre eux. Donc des fois, on avait énormément de travail en théâtre, mais aussi en comédie musicale, où c'était un peu compliqué d'allier les deux.
1: Et ces représentations que vous prépariez, c'était des représentations qui pouvaient être en public? Vos familles ont pu venir vous voir?
0: Totalement, oui. C'était totalement gratuit parce que c'était dans le cadre de l'école. Mais oui, alors avec le Covid, en troisième année, ça a été un peu compliqué. On a même joué et chanté et dansé avec des masques, ce qui était un peu drôle. Maintenant, quand on revoit les photos, on trouve ça un peu bizarre, mais oui. C'était comme ça. On devait se faire tester tous les jours aussi. Pendant les trois semaines de représentation, on devait amener un test négatif tous les jours. Donc, on passait à la pharmacie tous les matins. Je vous raconte pas l'état de nos narines. C'était sympa. Mais c'était comme ça. Si on voulait jouer, si on voulait pouvoir participer au spectacle, il fallait le faire. Et on était tous plus sereins dans tous les cas de savoir qu'il n'y avait pas de soucis, il n'y avait pas de problème, que tout le monde était négatif au Covid. Donc, ça a été un petit peu compliqué avec le Covid. Moi, je l'ai subi en plein milieu de mes années d'études. Mais on a pu continuer en prenant toutes les mesures nécessaires. Et effectivement, nos familles ont pu nous voir sur ces spectacles. À la fin de la deuxième année, j'ai ma famille qui est venue. Et à la fin de la troisième année, également. Et ça, c'était chouette. Et même les élèves de première et deuxième année étaient super contents aussi d'assister au spectacle des troisième année pour voir ce qui les attendait, quoi. Ça, c'est génial aussi.
1: Oui, c'est très motivant. Et alors, d'autant plus que tu as vécu cette période de Covid, j'imagine que ça a dû renforcer les liens, que tu as dû rencontrer beaucoup de jeunes de ton âge ou presque de ton âge. Est-ce que tu as gardé des liens avec des camarades et est-ce que ça t'aide encore dans ta vie professionnelle?
0: Totalement. Il y avait des liens déjà très présents dès notre première année parce que c'est vrai que notamment en théâtre, on a eu un professeur, vu qu'il nous demandait beaucoup de travail, il avait ce côté très fédérateur aussi. Donc, on a créé avec ma classe de théâtre un groupe très soudé et on est resté forcément très amis derrière pendant tout le reste de nos études au cours Florent. Et c'est vrai qu'en deuxième et en troisième année, théâtre et comédie musicale, surtout en comédie musicale, parce que c'est vrai qu'en théâtre, en troisième année, on changeait de classe et de professeur tous les trimestres.
1: Ah oui.
0: Donc du coup, il y avait des personnes avec qui on s'entendait très bien, mais il y avait peut-être un petit peu moins cet effet de classe très soudée, vu qu'elle changeait tous les quelques mois. Mais en comédie musicale, on avait un groupe très soudé, on se connaissait tous depuis quelques années. Et c'est vrai que le Covid a resserré aussi un peu nos liens, parce qu'on ne voyait plus personne en dehors pour éviter d'avoir le Covid. Donc on ne se voyait plus que nous. Et ça a aussi resserré le lien avec nos professeurs qui ont tous un travail à côté, qui font tous du théâtre et de la comédie musicale à côté d'être nos professeurs. Sauf que là, ils n'avaient plus de travail, ils n'avaient plus que nous. Donc, du coup, ils étaient concentrés sur nous à 100%. Donc, c'était aussi un petit peu dur parce que on était leur seul projet artistique du moment. Donc, forcément, ils étaient assez exigeants et nous, on avait envie de les rendre fiers. Mais c'est vrai que ça a créé quelque chose de très beau aussi parce que ils étaient vraiment avec nous à 100%. Ils n'étaient pas occupés à leur spectacle du moment et on les sentait vraiment investis à 100%, et c'est pour ça qu'on se sentait aussi obligé de s'investir à 100% et qu'on a pu derrière faire de si beaux spectacles.
1: Donc, trois belles années. Comment s'est passé l'après Florent? As-tu tenté d'intégrer d'autres formations? As-tu trouvé immédiatement du travail dans ton domaine ou as-tu dû passer par des petits boulots comme on entend souvent dire?
0: Alors, ce que je regrette, moi, des études au cours Florent, ça m'a formée vraiment en tant que comédienne. Mais par contre, on nous apprend peu le métier d'intermittent du spectacle. On ne nous forme pas assez à ce que c'est qu'être intermittent, à passer des auditions, etc. On nous en parle un petit peu, évidemment, on nous en parle. On nous demande de repérer un petit peu notre emploi, donc c'est-à-dire pour quel type de rôle on peut correspondre, d'essayer de déterminer, de définir.
1: De cibler.
0: De cibler. Est-ce que je suis plus une jeune première ou est-ce que je suis plus la méchante de l'histoire ou est-ce que je suis plus la jeune copine rigolote, etc. D'essayer de cibler un petit peu, surtout en comédie musicale où les caractères sont souvent un peu clichés pour
1: qu'ils soient très marqués.
0: Voilà, exactement. Donc ça, on nous en a parlé beaucoup, mais c'est vrai qu'on a eu peut-être une masterclass sur l'intermittence, mais en fait, c'est très peu. Personne n'est venu avec nous aider, nous conseiller, etc. Et il y a plein de choses par rapport à l'intermittence, par rapport à créer une compagnie de théâtre, si on veut faire ses propres projets, etc., que j'ai appris par la suite avec des amis, des collègues, etc. Et ça, on nous l'apprend très très peu, malheureusement. Donc effectivement, j'ai pas trouvé d'emploi directement dans mon domaine. J'ai dû passer par des petits jobs alimentaires, serveuse, ouvreuse dans un théâtre. Mais c'était des expériences aussi très enrichissantes. J'ai énormément appris de ces expériences-là et je les regrette pas du tout. Et j'ai aussi essayé de continuer à me former par moi-même. Voilà, avec un professeur personnalisé que connaissait particulier, pardon, un professeur particulier que connaissait ma mère et aussi continuer à prendre des cours de danse dans des studios parisiens. Et j'ai aussi voulu intégrer des écoles supérieures de théâtre. J'ai passé plusieurs concours sur plusieurs années, mais c'est assez compliqué parce que ça demande un investissement quand même important. Donc, il nous demande de travailler plusieurs scènes, des scènes seules, mais aussi des scènes à deux. Donc, il faut demander l'aide de quelqu'un, un autre comédien, pour venir nous donner la réplique. Mais du coup, il faut faire des répétitions, etc., mais qui sont pas payées. Moi, je pouvais pas me permettre de payer quelqu'un pour venir me donner ma réplique pour un concours. Donc, c'était un peu compliqué des fois de trouver quelqu'un. Et puis, c'est jamais évident de demander du temps libre à quelqu'un qui pourrait utiliser son temps pour être payé. Surtout vu que la situation en tant que comédien elle est très compliquée, c'est très difficile de trouver du travail. On essaye au maximum d'accepter ce qui est rémunéré. Mais voilà, l'après-Florent a été assez compliqué, effectivement.
1: Et maintenant, aujourd'hui, où travailles-tu ?
0: Maintenant, je travaille à Disneyland Paris. C'est une de mes meilleures amies qui travaillait là-bas, qui m'en parlait beaucoup et qui m'a donné envie de venir travailler à Disney. Alors que moi, c'était pas trop l'endroit où je voulais aller travailler. Je pense que j'avais un a priori sur Disney un peu, je sais pas, un peu biaisé dans ma tête. Mais en fait, plus elle m'en parlait, plus ça me donnait envie. Et elle m'a envoyé une audition, parce qu'il faut passer une audition pour rentrer à Disneyland Paris, enfin dans le corps de métier que j'exerce là-bas. Et elle m'a envoyé la date, l'heure, le lieu de l'audition. Elle m'a dit « Juliette, vas-y ». Donc j'y suis allée une première fois. J'ai pas été prise. J'étais jusqu'au bout des épreuves, mais ils m'ont fait venir jusqu'à eux. Ils m'ont dit qu'ils n'avaient pas de contrat pour moi, pour mon profil, et que si je voulais toujours travailler là-bas, je pouvais revenir passer l'audition dans 5-6 mois. Je suis revenue 5 mois et demi à peu près après, et là j'ai été engagée parce qu'ils avaient de la place pour moi, pour mon profil. Voilà, c'est un peu l'offre et la demande à Disney. Vous pouvez être super, mais s'ils n'ont pas besoin de quelqu'un de votre taille, avec votre niveau, ils pourront vous refuser.
1: Ouais, c'est le principe d'une audition, de toute façon, en général.
0: Oui, exactement.
1: Et quel métier exerces-tu là-bas ? Alors, tu peux peut-être pas tout dévoiler.
0: Alors, effectivement, je peux pas tout dévoiler parce que c'est Disneyland Paris. Il y a beaucoup de choses qui sont un petit peu secrètes pour préserver une certaine magie auprès des enfants et même auprès des adultes, forcément. Mais je fais partie du pôle spectacle, donc vous savez qu'il y a plein de spectacles, de shows, de parades, etc. Et moi, je participe à tout ça et je peux exercer effectivement un petit peu du métier pour lequel j'ai été formée. Donc ça, c'est plutôt chouette.
1: Ah oui.
0: C'est assez artistique. Et j'ai aussi, effectivement, la sécurité d'un CDI, parce que ça fonctionne là-bas à Disney. Ils prennent des personnes en CDI et aussi des intermittents.
1: D'accord. Donc, voilà. Il y a les deux possibilités.
0: Il y a les deux possibilités, effectivement.
1: Et c'est un métier qui doit être très dynamisant, mais j'imagine très fatigant.
0: C'est très fatigant, sachant qu'effectivement, on est dans un CDI classique, donc un 35 heures plutôt classique, donc 8 heures par jour, payé 7 heures par jour, avec une heure pour déjeuner. Donc, c'est vrai que 5 jours sur 7, des fois, c'est fatigant, mais l'avantage, c'est qu'on peut faire des choses différentes là-bas. Il y a tellement de choses à faire que nos journées ne se ressemblent pas. Donc, on va avoir peut-être des fois des mois ou des périodes un peu plus fatigantes, mais aussi des périodes un peu plus calmes. Mais ça reste malgré tout un métier pour lequel il faut être en forme. Il faut être assez jeune et dynamique. Et c'est pour ça que c'est pas un métier dans lequel on reste en général toute sa vie. La plupart de mes amis, collègues là-bas ont tous un petit plan de secours derrière, ou non pas forcément, mais savent qu'il va falloir en trouver un, parce que je pense qu'à partir d'un certain âge, on commence à être un peu fatigué, un peu moins en forme, et surtout ça nous fatigue d'autant plus.
1: Comme un sportif de haut niveau finalement.
0: Oui, un petit peu, exactement.
1: Et tu dois rencontrer beaucoup de personnes aussi là-bas, de ton âge ou pas forcément de ton âge, un peu de tous les horizons probablement.
0: Exactement, oui. Alors, c'est vrai qu'il y a beaucoup de jeunes dans mon département. Il y a aussi des personnes un petit peu plus âgées qui ont décidé de rester là-bas, mais de s'éloigner un petit peu des métiers artistiques, forcément, mais qui aiment toujours autant Disney, cette entreprise et cet univers, donc ont décidé de rester là-bas. Mais c'est vrai qu'il y a beaucoup, beaucoup de jeunes, effectivement de tous horizons, parce que Disney recrute pour des rôles artistiques partout dans le monde. Il y a des auditions d'ailleurs un peu partout en Europe. Ils vont même jusqu'aux îles de la Réunion. Ils se déplacent vraiment partout. Donc ça, c'est trop chouette. Ça permet à tout le monde vraiment d'avoir une opportunité de venir. En plus, ils proposent des logements payants, effectivement. Mais du coup, ça permet aussi aux personnes qui viennent de loin de trouver facilement un logement, etc. Et c'est vrai qu'ils aident énormément les étrangers à comprendre aussi un petit peu le système français. Ils les aident. Il y a plein de choses qui sont mises en place à Disney pour aider les étrangers à ne serait-ce que faire une carte vitale, etc. Et ça, c'est vrai que moi, je ne l'ai pas trop vécu vu que je suis française et que j'habitais déjà en région parisienne. Mais je sais qu'ils accompagnent énormément tous les étrangers. C'est ça qui est chouette aussi. C'est toutes ces cultures différentes qui se mélangent.
1: C'est très enrichissant.
0: Exactement. Moi, j'ai énormément pratiqué mon anglais. Enfin, je le pratique toujours là-bas. Je l'ai développé. Je suis devenue beaucoup plus à l'aise aussi à parler en anglais. Parce que, en fait, quand t'as que des collègues anglais autour de toi, qui parlent pas forcément très bien français, vu que le français est quand même une langue compliquée, t'as pas trop le choix. Et en fait, ça désinhibe énormément, du coup. Et là où avant, j'avais un anglais qui était pas si mal, mais en fait, je le pratiquais jamais. J'étais très stressée dès que je devais parler anglais, donc je faisais plein d'erreurs. Là, effectivement, on a pas trop peur et on fait tous des erreurs, de toute façon. On sait tous que, c'est pas forcément... Le français, pour certains, c'est pas leur langue native. L'anglais, pour certains, non plus, etc. Donc personne ne juge personne par rapport aux erreurs de langage. Et c'est vrai que j'ai même appris à parler un petit peu espagnol, alors que moi, j'ai fait allemand plutôt au collège-lycée. Et ça, c'est plutôt chouette. Et j'aimerais même, d'ailleurs, essayer de pratiquer un peu mieux, parce que je suis vraiment impressionnée par des collègues à moi qui travaillent à Disneyland Paris depuis à peu près 2 ans, qui sont espagnols et qui parlent anglais couramment, italien couramment, français couramment. Et ça, c'est assez impressionnant.
1: Tu habites donc la région parisienne. D'ailleurs, j'en profite pour te remercier d'être venu dans les studios de Jade FM à Pornic pendant tes vacances pour venir faire cet entretien. Profites-tu beaucoup des avantages de cette vie parisienne ? Est-ce que ça te plaît ? Mais est-ce qu'il y a aussi des inconvénients ?
0: Alors déjà, avec plaisir d'être venue jusqu'ici pendant mes vacances, dans cette belle région ensoleillée. C'est toujours un plaisir. Et oui, effectivement, j'habite en région parisienne. Alors j'ai habité dans Paris, dans le 19e arrondissement, quand j'étais au cours Florent. Ensuite, j'ai déménagé à Boulogne-Billancourt. Et là, récemment, j'ai déménagé donc à côté de Disneyland Paris, toujours en région parisienne. J'aime beaucoup Paris et la région parisienne et j'ai souvent un peu ce discours-là par rapport à Paris, c'est que il y a un côté un petit peu toxique dans le sens où j'adore cette ville, mais je sais pas si c'est une ville qui me fait du bien. Mais je pense que c'est le cas un petit peu avec tout le monde. Il y a un côté un peu accro. On adore cette ville. Il se passe plein de choses. On peut tout y faire, etc. Mais ça va tellement vite. C'est tellement stressant que c'est vrai que je pense que ça nous procure un peu trop de stress. Finalement, des fois, cette vie à 1000 à l'heure. C'est ça aussi qu'on aime dans cette ville-là. Après, c'est vrai que moi, en étant en région parisienne maintenant, je peux avoir une vie un peu plus calme. J'habite à côté de mon travail, donc c'est vrai que ça m'a offert une paix qui est très, très agréable. Je profite des avantages, oui, de la région parisienne, parce qu'effectivement, je peux sortir avec des amis et faire absolument tout ce que je veux. C'est l'avantage à Paris, on peut manger de tout, voir de tout, faire n'importe quelle activité, il y a tout. Et c'est ça qui est chouette aussi, mais il faut le faire. Le problème aussi, c'est que des fois, on se dit tellement qu'on peut tout faire qu'on ne le fait pas. Et sur mes premières années à Paris, je me suis rendu compte que les seules fois où je visitais un petit peu, c'est quand j'avais de la famille ou des amis qui venaient, du coup, me rendre visite et qui, eux, voulaient visiter Paris. Ça m'a vraiment marqué, surtout le jour où Notre-Dame a brûlé. Je me suis rendu compte que j'avais jamais visité alors que ça faisait un an que j'habitais à Paris. Et on s'était fait la même réflexion avec une amie et on s'était trouvé un peu bête de pas visiter assez Paris, mais effectivement, je le répète, les cours Florent, c'est quelque chose de très intense. Et quand en plus, vous habitez juste à côté de votre école, bah, c'est vrai que vous sortez plus trop de votre arrondissement et vous faites un peu que ça.
1: J'espère que tu y es allée depuis à Notre-Dame.
0: J'y suis allée depuis, oui, oui. Quand elle a été rénovée, j'y étais et j'étais très heureuse d'y aller pour la première fois et de voir les si belles rénovations. Je subis aussi un petit peu les inconvénients de Paris, les transports notamment. Quand j'ai commencé à Disneyland Paris, je ne savais pas combien de temps je voulais y rester. Donc je suis restée dans mon appartement à Boulogne. Sauf que je ne sais pas si vous situez un petit peu Boulogne-Billancourt et Disneyland Paris, mais on est vraiment à l'opposé. Donc j'avais un petit peu plus de 3 heures de transport par jour. Donc en fait, c'est énorme. Donc je ne faisais que travail, transport et puis manger, dormir, etc. Et je sortais un peu sur mes week-ends, mais en semaine, je pouvais rien faire de plus que ça. Donc c'était un peu compliqué. Je l'ai quand même fait un petit peu parce que j'ai pu jouer avec des amis une pièce de théâtre en novembre-décembre dernier. Mais en fait, c'était un peu un parcours du combattant. Ça a été très, très, très fatigant pour moi parce que j'avais mon travail, plus cette pièce-là sur mes week-ends. Ça me prenait quand même au moins une journée entière d'un de mes week-ends. Et les transports, tous les jours, voilà. Et en plus, les transports, c'est pas le truc le plus sympa à Paris. Parce que plus on y passe du temps, plus on subit forcément toutes les énergumènes qu'on peut y trouver. Plus on passe du temps dans les transports, moins on a de patience et plus il y a des touristes un petit peu perdus devant nous, plus ça nous agace, alors que c'est normal qu'il y ait des touristes à Paris, forcément. Mais c'est vrai que ça, tout le monde le dit, mais c'est vrai, c'est en fait, les transports, ça rend aigri. Et des fois, on s'en rend compte et ça fait un peu mal au cœur de se rendre compte qu'on est devenu cette version un peu aigrie. C'est pour ça que voyager et faire des petits séjours dans les pays de Ré, c'est très sympa.
1: Et en tant que jeune femme, je dirais même belle jeune femme, est-ce que tu as l'impression que le fait d'être dans une grande ville, tu subis plus du sexisme, voire des gestes déplacés?
0: Totalement, on en subit forcément plus régulièrement, je pense, parce que y a du monde partout, tout le temps, même en pleine nuit. Après, c'est vrai aussi que dans les grandes villes, il y a cet avantage que il y a des choses, des magasins, des restaurants qui sont ouverts même très tard la nuit. Moi, je sais que ça peut paraître bête, mais à côté de mon ancien logement, j'avais un McDonald's qui était ouvert jusqu'à 2h du matin. Et ça pouvait être rassurant quand je rentrais le soir parce que je savais que si jamais j'avais un problème, peut-être que je pouvais trouver refuge dans cet endroit. Mais on n'est jamais à l'abri parce que même dans le McDo, j'aurais pu être tombée sur des personnes mal intentionnées aussi. Donc c'est un peu compliqué, mais c'est vrai qu'on reste en fait en permanence du coup sur le qui-vive quoi. C'est aussi le problème des grandes villes, c'est que on devient aussi un peu aigri dans les transports parce qu'on est tout le temps prête à ce qu'il nous arrive quelque chose, finalement. Moi, on touche mon bras dans les transports, je me retourne de manière très brusque, en permanence. Je déteste qu'on me touche dans les transports, je déteste qu'on m'appelle, qu'on me demande quelque chose, alors que des fois, c'est juste une petite dame enceinte ou un peu âgée qui a besoin de s'asseoir, et évidemment que je me lève pour lui laisser ma place. Mais c'est vrai qu'on devient... On devient ce personnage en permanence tendu et stressé parce que on a peur en fait finalement. C'est
1: tu te sens en insécurité.
0: À 100%. Et j'ai la chance de mesurer 1m75,
1: ah oui.
0: D'être assez carré d'épaule et de faire la taille d'un homme moyen. Donc je pense que je suis peut-être un peu moins la cible des hommes grâce à ça. Parce que certains, je suis même plus grande qu'eux. Donc je pense que ma corpulence aussi m'a protégée un petit peu. Et c'est vrai que j'adopte aussi cette position d'autodéfense où j'ai le regard fermé, j'ai des écouteurs, j'ai un casque. Vraiment, ma position veut dire ne me parlez pas, ne m'adressez pas la parole. J'en viens même à avoir une position un peu agressive, quoi. C'est malheureux de devoir en arriver là. On aimerait ne pas avoir à faire ça, ne pas avoir à rajouter un pantalon ou un t-shirt par-dessus notre tenue de soirée pour pouvoir sortir. Ne pas avoir à emporter une paire de baskets dans notre sac à main quand on porte des talons parce que avec une paire de baskets, on peut courir avec des talons, c'est un peu plus compliqué. Donc si jamais on nous agresse, c'est plus facile de partir et de fuir en basket qu'en talons. Et plein de choses comme ça, en fait, on est obligé de s'adapter en permanence et c'est juste fatigant et éreintant. Moi, le nombre de fois où j'ai regardé autour de moi s'il n'y avait pas des femmes pour soit me réfugier auprès d'elles, soit leur faire comprendre qu'elles pouvaient se réfugier auprès de moi dans les transports, mais c'est assez fatigant. Alors, au bout d'un moment, on prend malgré tout l'habitude. Mais c'est stressant parce qu'on ne veut pas se dire « j'ai l'habitude des transports ». Je sais, ça fait des années que j'habite à Paris, il va rien m'arriver. Si, parce qu'en fait, il peut arriver quelque chose n'importe quand. C'est vrai que je me rends compte que des fois, dans les transports, je suis un peu moins sur le qui-vive, je tire un peu moins mon téléphone, je fais un peu moins attention à mon sac. Et c'est justement comme ça qu'on peut soit se faire voler quelque chose, soit se faire agresser, etc. quoi.
1: Y a une jeune femme de 18 ans qui était venue parler au micro de Jade FM. Et quand on lui a parlé un peu de ce que c'était d'être une jeune femme de 18 ans, elle nous a tout de suite parlé de ça. Elle a dit « je ne me sens pas en sécurité ». Donc toi, tu ressens ça aussi dans les transports en commun parisiens.
0: Ah oui, totalement. Et encore sur mes premières années à Paris, quand j'avais justement 18, 19, 20 ans, je prenais pas beaucoup les transports parce que j'habitais à côté de mon école. Mais par contre, j'habitais pas forcément dans le quartier le plus chouette de Paris. Enfin, c'est très chouette le 19e, mais il y a quand même beaucoup de personnes là-bas qui prennent de la drogue, etc. Enfin, ça fait pas partie des quartiers très huppés. Donc effectivement, on peut tomber sur pas mal de personnes
1: mal intentionnées,
0: surtout complètement démunies en fait.
1: Ah oui. Ouais.
0: Complètement démunis, qui vivent à la rue et du coup leur seul réconfort c'est la drogue et en fait ces personnes là c'est malheureux mais elles font un peu peur parce que étant donné que elles ont entre guillemets plus rien à perdre, on sait jamais ce qui peut se passer et ça m'est déjà arrivé de les entendre hurler, crier, etc. juste de rage parce que la vie
1: a été difficile.
0: A été plus que difficile avec eux et on est face à ça et on ne sait pas quoi faire. Parce que moi, du haut de mes 18 ans, je n'ai pas confiance de les faire entrer dans mon logement. Quelqu'un que je ne connais pas comme ça, qui est à la rue, évidemment que très peu de personnes, voire personne, font ça. Et c'est vrai que oui, effectivement, c'est, ça fait un peu peur, mais en même temps, si personne n'est là pour aider ces gens-là...
1: Tu te sens à la fois en insécurité, mais en même temps avec beaucoup d'empathie pour les personnes qui vivent en région parisienne et qui ont des difficultés vraiment liées à cette vie parisienne, quoi.
0: Bah oui, parce qu'on y est aussi beaucoup confronté. Moi, je voyais vraiment beaucoup ça dans le 19e. En plus, j'étais assez jeune, donc j'avais jamais trop vécu ça. Et c'est vrai qu'on est hyper démunis. On ne sait pas quoi faire, en fait.
1: Tu nous as parlé de ta formation, tu nous as parlé de ton cursus, ton métier, ta vie. Est-ce que tu as autre chose à ajouter ?
0: Oui, j'aimerais bien dire que si j'ai pu apprendre quelque chose avec le temps, notamment avec ma formation, avec mon métier, en habitant à Paris, si ma propre vie a pu m'apprendre quelque chose, c'est que c'est important de prioriser dans la vie. Je pense qu'il y a beaucoup de personnes qui vont vous dire qu'il faut que vous trouviez un métier qui vous plaît, que votre carrière c'est plus important. D'autres personnes, peut-être, qui vont vous dire que c'est la vie de couple ou la vie de famille le plus important. Aucune, en soi, de ces personnes-là n'ont tort, mais c'est surtout à vous de savoir ce qui est le plus important pour vous. Est-ce que dans la vie, ce qui est important, c'est de fonder une famille pour vous, c'est d'avoir un métier qui vous plaît, c'est de faire plein de choses ou d'avoir un peu la paix. Je vous conseillerais juste d'essayer de vous poser la question par rapport à ça. Qu'est-ce que vous mettez au-dessus du lot ? Qu'est-ce que vous mettez en second plan, mais qui reste quand même important pour vous ? Qu'est-ce que vous décidez de pas trop prioriser, qui est un peu moins important pour vous ? Et vraiment de faire les choses en fonction de vous et pas en fonction des gens qui vous entourent, ni de votre famille, ni de vos amis, ni de vos parents. C'est pas parce que vos amis font plein de trucs super chouettes que dans leur métier, etc., que c'est une honte si vous faites un métier beaucoup plus simple, mais qui vous permet derrière de construire une jolie vie de famille. Vraiment, chacun doit faire ce qu'il veut. C'est un peu bateau de dire ça, mais c'est vrai. Mais à vous de vous poser un petit peu et de vous dire, ok, qu'est-ce qui est le plus important là, aujourd'hui, pour moi, et bien évidemment, désolée pour mes mots, mais il n'y a que les cons qui ne changent pas d'avis. Donc, si vous changez d'avis au fur et à mesure, c'est totalement OK aussi, vous avez le droit. Mais voilà, je vous conseillerais de prioriser un petit peu. Moi, c'est ce que j'ai appris à faire, parce qu'effectivement, le métier de comédienne, devenir intermittent du spectacle, ça peut être chouette et ça fait rêver. Mais c'est aussi très fatigant, ça demande beaucoup d'énergie. Et c'est là où je suis assez bien à Disneyland Paris, dans mon CDI. C'est que ça m'a offert cette paix dont, en fait, j'avais un peu besoin.
1: Merci Juliette pour cette réflexion très profonde. J'ai l'habitude de soumettre mon invité à un portrait chinois pour que les auditeurs, les auditrices la connaissent un petit peu mieux. Alors, est-ce que tu peux répondre à ce portrait chinois en justifiant tes réponses, s'il te plaît? Si tu étais un plat?
0: Alors, j'ai choisi le sandwich. Ah, parce que on ne sait jamais vraiment ce qu'il y a dedans. Non, parce que j'aime bien cette idée du sandwich où on peut mettre plein de choses différentes dedans. Et moi, je sais que j'ai un peu différentes personnalités en fonction des gens déjà avec lesquels je me trouve. Donc, je m'adapte un petit peu aux gens avec lesquels je suis, et j'aime bien cette idée aussi de couche. Je sais que je suis quelqu'un qui peut être assez réservé, et je pense que les gens me découvrent un petit peu couche par couche, un peu comme un sandwich, ou comme des lasagnes, mais j'aime bien ce côté sandwich, avec différents goûts et différentes saveurs.
1: Si tu étais un animal?
0: Alors, je pense que beaucoup de personnes ont répondu ça peut-être, mais je serais un chat. Parce que déjà, si je pouvais faire que manger et dormir, je le ferais. Non, je pense. Je pense pas en réalité, je pense que je m'ennuierais un petit peu. Mais c'est surtout pour son côté qui aime son côté animal domestique, qui aime être proche de sa famille, des gens chez qui il est, mais qui a quand même son petit caractère et qui a besoin d'être seul un petit peu de temps en temps. C'est un côté assez fidèle, le chat, et en même temps très autonome et très solitaire. Et je pense que je suis un peu comme ça également.
1: Si tu étais un livre...
0: Alors, j'en ai pas choisi un, mais absolument toutes les bandes dessinées loup. Voilà, parce que je pense que comme beaucoup de filles de mon âge, j'ai vraiment grandi avec ces bandes dessinées. Ma mère en est témoin. L'auteur, Julien Nil, continue encore d'écrire des BD loup. Et elle a à peu près mon âge aujourd'hui, elle est peut-être un peu plus jeune, je sais plus exactement. Mais je continue à suivre ses aventures et ses histoires et j'adore, c'est génial. Je m'identifie beaucoup à elle.
1: Si tu étais une chanson?
0: J'ai choisi Blackbird des Beatles.
1: Ah,
0: voilà. J'adore les Beatles. Et c'est un groupe que mes parents affectionnent aussi énormément. Et je sais pas, la chanson Blackbird me parle. Je pense qu'on a tous un peu des fois l'impression d'être le petit canard...
1: Boiteux.
0: Boiteux, exactement.
1: Si tu étais une fleur, une plante ou un arbre?
0: J'ai choisi le saule pleureur, déjà parce que je trouve ça absolument magnifique comme arbre. J'ai toujours adoré les saules pleureurs. Et parce que j'ai l'impression d'être une personne à qui on vient souvent se confier quand on ne se sent pas très bien. Et j'ai l'impression que c'est ce que les gens font quand ils voient un saule pleureur. C'est justement se cacher sous ses grandes feuilles et se mettre dessous. Et soit s'assoupir gentiment, soit écrire, soit se confier un petit peu sur leur malheur. J'ai l'impression d'être, pour les gens qui m'entourent, un peu ces bras réconfortants et j'aime cette position-là.
1: Si tu étais une personne célèbre?
0: Alors, j'ai choisi une comédienne, chanteuse, danseuse, mannequin, que j'affectionne beaucoup, que je pense que vous connaissez beaucoup parce qu'on la voit partout en ce moment. C'est Zendaya. J'espère que je prononce bien son nom avec mon accent très français. Voilà, elle a une carrière que je salue. Elle a toujours été entourée par sa famille et ses parents. C'est quelqu'un avec un sens de la mode aussi très élevé que j'aime beaucoup aussi. C'est aussi quelque chose d'important pour moi, la mode. Et voilà, maintenant, elle a une carrière cinématographique super intéressante. C'est aussi une chanteuse, c'est aussi une danseuse. Donc je m'identifie aussi un peu à elle. Et surtout, je salue son engagement politique. Elle a toujours eu un engagement politique fort. Elle est toujours parfaite. Elle n'a jamais fait aucun faux pas, ni en interview, ni quoi que ce soit. Parce qu'en fait... y a juste, je pense, rien à dire sur elle. C'est quelqu'un de profondément, j'ai l'impression, parce que je la connais pas personnellement, mais profondément simple et humaine, malgré sa notoriété. J'admire beaucoup sa carrière et ce qu'elle en a fait. Elle a accepté de refuser certains projets parce que elle voulait prendre le temps de grandir et d'accepter des projets qui avaient réellement de l'importance pour elle. Et ça, je le salue.
1: Merci Juliette pour tes réponses franches et sincères, intelligentes, réfléchies. On sent une grande profondeur chez toi, alors que tu n'as que 26 ans, tu es encore jeune, mais avec beaucoup de maturité. J'étais vraiment ravie de te recevoir et je demande toujours à mes invités de choisir une musique pour clore l'émission. Qu'as-tu choisi?
0: Alors déjà avec plaisir, j'ai des fois un peu de mal à trouver mes mots parce que je peux être... facilement un peu stressée, mais c'était un plaisir d'être là aujourd'hui. Et j'ai choisi la chanson « I Know You're Hurting », j'essaye de dire avec mon meilleur accent anglais, de Ray, qui est une artiste que j'affectionne aussi tout particulièrement. J'aime aussi la personne qu'elle est, ainsi que sa musique, voilà. Et elle a vraiment percé, comme on dit, ces dernières années et cette dernière année même, et je trouve ça génial parce que c'est vraiment une artiste superbe. Par contre, j'ai pas eu de place pour son concert et ça, c'est un peu dommage, mais elle ne joue plus en ce moment, mais j'espère qu'elle va repartir en tournée très bientôt et que je pourrai enfin aller l'applaudir en vrai. Ça m'a pas empêché d'écouter en boucle, mais littéralement en boucle, son album pendant des mois. Je crois que je n'écoutais que ça et que j'ai saoulé absolument tout le monde. Même mes amis qui l'affectionnaient au début ont commencé à en avoir un petit peu marre, je crois. Mais du coup, voilà, j'ai choisi cette chanson de son album que j'aime beaucoup. Album qui est vraiment à écouter comme un film, parce qu'il y a vraiment un fil rouge tout le long de son album. On y retrouve une femme très désespérée et à la fin une femme pleine d'espoir et pleine de joie. Et c'est ça que j'aime dans son album. Et cette chanson, du coup, cette chanson « I Know You're Hurting » parle du fait que, bah, justement, Ray sait qu'on est beaucoup, on est énormément. Et elle-même, je pense qu'elle se parle à elle dans cette chanson en disant qu'elle sait que c'est difficile. Mais que elle sait tout ça, elle connaît tout, elle sait tout, mais que ça va aller.
1: Belle leçon de Ray. Alors j'ai choisi une version qui a été enregistrée en live en studio. Donc, c'est assez rare les live en studio, c'est-à-dire qu'il n'y a pas de montage. En fait, c'est enregistré d'une traite. Et figure-toi que ça a été enregistré dans les studios de Abbey Road. Donc les studios des Beatles, puisque tu nous as parlé des Beatles tout à l'heure, si vous avez l'occasion un jour d'aller visiter les studios de Abbey Road, c'est énormément d'émotions, c'est absolument magnifique. Donc j'étais très contente de trouver cette version un peu longue, ça dure 6 minutes, donc on n'entendra pas les 6 minutes entières, mais c'est très beau et c'est enregistré avec des musiciens classiques. Donc il y a tout un orchestre de musiciens classiques, donc je vous encourage à écouter. Et je te dis au revoir, Juliette. Un grand merci d'être venue.
0: Au revoir, merci beaucoup. Et oui, Ray est une artiste qui aime le live parce que c'est une artiste live formidable. Et effectivement, vu qu'elle est britannique, ça ne m'étonne pas qu'elle ait enregistré à Abbey Road avec des musiciens. Et je trouve ça génial également. Merci à tous. Merci beaucoup de m'avoir écoutée. Et à bientôt, Véro.
1: À bientôt dans l'émission Femmes dans tous ses états sur Jade FM 99.7. Au revoir.

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0: 24 janvier 2026, on est à la salle de l'Intégrale à Belley pour une spéciale Best of Floyd, les bofs. Je suis avec Bertrand, fondateur des Best of Floyd, qui ont démarré en 2004.
1: Fin 2004.
0: Bertrand, c'est un tournant pour toi.
1: Ah oui.
0: Ah oui.
1: Je confirme. Le groupe Best of Floyd, je l'ai fondé en novembre 2004, donc ça fait plus de 21 ans. Ce soir, donc le 24 janvier 2026, c'est ma dernière. Mais le groupe continue quand même. Donc on a trouvé un sacré bon remplaçant. Donc oui, ma vie, c'est une tranche de vie qui change, qui se termine. Une page qui se tourne, vraiment.
0: Une page qui se tourne, mais qui se termine pas. C'est autre chose. Tu vas vers d'autres horizons.
1: Oui, bien sûr. Ça n'a rien à voir avec la musique, mais ouais. Mais non, c'est bien. Je suis mûr. Je le fais sans aucune amertume, sans aucun regret. C'est mûrement réfléchi. J'ai eu une belle carrière grâce à Best of Floyd. On a vraiment fait des salles sympas, des concerts mémorables. On a eu aussi des moments difficiles, mais on s'en est remis à chaque fois. Et donc, quand je me penche un peu sur le chemin accompli,

0: dit, ben, ouais, je peux être content, fier, et puis place aux jeunes, hein, il est temps de faire autre chose.
1: Alors, place aux jeunes, oui, moi j'assistais un peu aux balances tout à l'heure. J'ai le privilège d'assister aux balances et beaucoup d'émotions d'ailleurs. Effectivement, j'ai vu un peu le passage, même au niveau gestuel, quand tu mets ton poulain un peu en avant,
0: Oh punaise, voilà.
1: qu'il y a du potentiel, il y a un doigté au niveau de la guitare. Ça, c'est évident.
0: Époustouflant.
1: Époustouflant, tu dis, voilà. Et c'est vrai que on sent que ça, c'est la graine en devenir, quoi.
0: Ah ouais, mais je vais le présenter comme il se doit pendant le concert. Et donc
1: Ouais.
0: Tristan, puisqu'il c'est de lui dont il s'agit, il a 18 ans. On l'a rencontré il y a deux ans, il était mineur. Sur les réseaux sociaux, on a vu des vidéos de lui qui interprétait les grands solos de Maître Gilmour. Et du coup, on a été ouais, tous unanimement renversés, quoi, impressionnés, subjugués. Et donc, on lui a proposé de venir nous rencontrer avec son papa, parce qu'il était
1: Ouais.
0: mineur. Et on a été aussi séduits humainement. Donc, du coup, on lui a proposé de venir nous rejoindre sur scène. Et puis à cette époque, je ne pensais pas arrêter. Hein. Je n'avais
1: Ouais.
0: pas d'arrière-pensée du tout.
1: Ouais.
0: Et quand j'ai annoncé ma décision, mûrement réfléchi, comme je vous le disais, à chacun des membres du groupe, bon, bah, dans un premier temps, ils ont dit bah, on comprend tes décisions, mais le groupe s'arrête sans toi. C'est pas possible. J'ai le rôle principal, voilà, en dehors du fait que j'ai été à l'origine du groupe. Et puis, oui, tout le monde a dit ça, sauf Yannick, le batteur. Il a dit non, mais Burt, c'est mon surnom.
1: 35 ans d'amitié, hein.
0: Ah ouais. On n'a pas fait que de la musique ensemble, même, je dirais. Et du coup, il m'a dit non, je ne peux pas concevoir que le groupe s'arrête. C'est pas possible. Écoute, si tu es d'accord, moi, faut qu'on continue. Moi, je dis bah, écoute, oui, mais comment? Et puis, en fait, l'évidence est apparue assez vite. Ben oui, Tristan, on l'a testé, on l'a déjà vu, on sait ce qu'il vaut, quoi, humainement et musicalement. Et il se trouve que lui, Tristan, de son côté, il s'apprêtait à monter un groupe tribute to Pink Floyd.
1: Un autre tribut.
0: Ouais,
1: Ah oui.
0: voilà. Donc du coup, ben, voilà.
1: C'est
0: C'était le
1: étonnant.
0: moment.
1: C'est étonnant, je trouve, en 2026, qu'un jeune, donc il a commencé donc vers 16 ans, enfin 16-17 ans, se soit effectivement se soit orienté sur la musique des Pink Floyd, parce que c'est vrai que c'est pas de sa génération. Et je trouve que c'est bien, c'est une belle chose.
0: Ouais, c'est vrai. Mais alors, déjà, ce que je peux te dire, c'est qu'à nos concerts, on a trois générations de public.
1: Oui,
0: On a les
1: toujours.
0: contemporains,
1: Oui.
0: les enfants et les
1: Ouais.
0: petits-enfants, donc y compris donc sa tranche d'âge. Je me rappelle un concert à Chamonix qui était, hein, Coco, où il y avait des jeunes filles devant nous, la vingtaine, elles connaissaient toutes les paroles. C'est
1: Ouais.
0: incroyable, hein?
1: Ouais.
0: Et donc Tristan, lui, il est tombé dedans grâce à son père, en
1: Voilà,
0: fait,
1: c'est ça.
0: qui a acheté Pulse, le fameux album live. Qu'on a tous potassé, bossé, c'était notre disque de chevet. Donc lui, ben voilà, il s'est complètement immergé là-dedans. Et puis d'ailleurs, ce qui nous refait là ce soir, ce qu'il va nous refaire, c'est vraiment, ouais, c'est du Pulse, vraiment, c'est au détail près, c'est incroyable. Le son, le toucher, waouh. Je suis admiratif.
1: Je vois
0: Ouais.
1: dans ton regard quand tu l'écoutes, je vois
0: Ouais.
1: effectivement qu'il y aura beaucoup d'émotions ce soir, je pense.
0: Oui, sans doute.
1: Il y en a
0: Peut-être
1: déjà.
0: un peu trop, je sais pas.
1: C'est pas grave, faut laisser aller. Il faut
0: Voilà.
1: laisser aller,
0: Ouais, on va laisser
1: c'est.
0: aller, ouais.
1: Ouais, il faut.
0: On va essayer de profiter, quoi, surtout.
1: Ouais. Alors, au niveau des Best of Live, effectivement, groupe de 2004, beaucoup de fans vous suivent. Est-ce que tu peux nous parler de certains fans que tu connais?
0: Oui, ce qui est déjà étonnant, c'est que des gens peuvent devenir fans d'un groupe de reprise. Ça m'a toujours. J'ai eu du mal à l'accepter. Je me suis dit, c'est pas
1: Ouais.
0: possible. Mais si, si, il y en a qui nous ont vus plus de 30 fois. Et on a vu. Enfin, on discute à la fin. Hein, on n'est pas du tout des stars. Hein, donc, on est très accessible. Et à la fin, on va discuter avec les gens. Et il y en a qui me donnent des anecdotes vraiment émouvantes, comme deux fans qui se sont mariés, qui se sont connus à un concert, qui se sont mariés. Ça c'est vraiment
1: Ah
0: incroyable.
1: ouais.
0: Et donc là, par exemple, ce soir, il y a nos Marseillais, on
1: Sont
0: les appelle nos Marseillais, un
1: ouais.
0: couple qui nous suit aussi depuis des années et des années, et qui viennent à pratiquement tous nos concerts, hein, je pense.
1: Donc ils viennent de Marseille.
0: Ouais, ouais, ouais.
1: Marseille, Lyon. Moi j'aime Pornic hein, quand même. Hein.
0: Ouais, c'est pas mal, hein,
1: C'est pas mal.
0: franchement.
1: Hein.
0: Ah ouais, bravo.
2: Remettre des médailles ce soir.
1: Je crois qu'il va falloir remettre des médailles ce soir.
0: Mais on avait un couple de Parisiens aussi, des gens
1: Ouais.
0: assez âgés, tu sais. Mais d'ailleurs, tu sais, notre ouais. titre, c'est High on Emotion.
1: Voilà,
0: ça veut dire
1: haute émotion.
0: Haute émotion. Voilà. Ouais, ouais. Donc, ça, c'est vraiment notre leitmotiv. Ouais. Bah, tant mieux aussi.
1: Ah oui, mais là-dessus, c'est un 100% réussite. Ça.
0: Bon, ben, tant mieux.
1: Bon, écoute, on te souhaite. Qu'est-ce qu'on peut souhaiter pour ce dernier concert? Beaucoup d'émotions.
0: Ouais, beaucoup d'émotions.
1: Lâche
0: tes vannes. Pas de problème technique.
1: Mais non, mais. Et quand bien même.
0: Ouais, je sais bien, mais ça peut nous gâcher un peu le troll. C'est ça qui est chiant, quoi. On dépend de tellement de trucs.
1: Les gens vous apprécient trop pour s'arrêter là, et c'est pas ça qui remettra en cause le concert, hein. Ça, j'en suis
0: persuadé. Oui, mais moi, on a aussi des anecdotes là-dessus. C'est que, la bienveillance des gens, enfin, c'est incroyable parce qu'on fait des pains. Des erreurs techniques, des erreurs de jeu, mais oui. Des fois monumentaux, quoi. Et du coup, les gens ont toujours... Enfin, franchement, je me rappelle la fameuse arpège de Shine. Il y a deux arpèges. Les deux, je suis pratiquement tout seul. Il y a juste une petite nappe derrière. Les deux, c'était l'Arcadia, à Annecy. Je les ai plantés, les deux. Je sais pas pourquoi. Ça m'est jamais arrivé. Bon, eh ben ça n'a pas sifflé, ça n'a pas été les tomates, quoi. Non, les gens, ils ont dû se dire, je sais pas, faut qu'on le soutienne un peu, je sais pas ce qui se passe. je pourrais pas dire ça.
1: C'est pour ça que je pense qu'il faut lâcher ce soir et lâche toute l'émotion et ça fera l'essentiel. Ouais. C'est ce qu'on attend.
0: Oui.
1: Enfin, moi, je suis venu pour ça.
0: Pour me voir pleurer.
1: Oui, mais on pleurera avec toi, il n'y a pas de problème. Moi, déjà, pendant les balances, j'avais les larmes aux yeux, j'étais, c'est ouf.
2: On attend ce concert.
0: Ouais, c'est sûr. Ouais.
1: Merci Bertrand, et puis je te retrouve sur scène dans 2 heures.
0: C'est ça, dans une salle. En plus, c'est pas n'importe quelle salle, je tiens à le dire. C'est Belay, l'intégrale. C'est vraiment une salle, ça fait au moins 4 ou 5 fois qu'on y passe. Toute l'équipe, c'est des gens qu'on connaît, qu'on apprécie, c'est presque des copains.
1: D'accord.
0: Donc c'est pas anodin. Pour moi, ça me touche vraiment de faire la dernière ici, franchement.
1: Ok, écoute, c'est noté, on en tiendra compte. Bon concert.
0: Merci. Vous aussi.

0: Interview avec Jack Nicholson en direct de la salle de l'intégrale à Belley.
1: Tout le monde me fait ce coup-là.
0: Bonjour Yannick.
2: Bonjour.
0: Un petit mot pour Radio Jade FM, radio donc de Pornic. Ce soir, grand concert.
2: Oui.
0: Avec le passage de flambeau entre Bertrand et Tristan.
2: C'est cela.
0: Qu'est-ce que tu pourrais nous dire de ce passage?
2: Alors, c'est un passage difficile pour moi, en particulier, puisque je connais Bertrand au moins depuis une bonne trentaine d'années. On a eu des projets précédents, avant Best of Floyd, évidemment. Et Bertrand est vraiment quelqu'un de... Comment dire, de assez incroyable quand même dans la façon de concevoir la musique, d'entendre la musique et de faire de la musique. C'est quelqu'un qui a une oreille très très très très aiguisée, ça je peux le dire, et très exigeant évidemment. Mmh. Et à la fois, il a quand même cette douceur. Et c'est vraiment, enfin moi je le considère vraiment comme un ami.
0: C'est réciproque. Hein.
2: Ouais, c'est vraiment un ami. On a partagé tellement de choses à la fois difficiles, parce que ça commence toujours par les difficultés, hein, pour arriver à une certaine facilité à un moment donné. Mais ça reste quand même toujours difficile, donc on se méfie toujours sur la réussite. On se dit, réussir, c'est quoi finalement? Oui, on est arrivé là, patati, patati. Ok, très bien. Mais ce que les gens ne savent pas, c'est qu'ils n'ont pas l'envers du décor. Et c'est autre chose, c'est-à-dire que c'est beaucoup de travail en amont, énormément de répétitions, donc de rendez-vous, où on est d'accord, pas d'accord, etc., etc. Enfin, la vie de groupe.
0: Des galères.
2: Galères, à plus en finir, jusqu'à en coller les affiches, jusqu'à 1h, 2h du matin, dans le froid, sous la pluie, etc. Quand on n'avait pas de production, hein, puisqu'on était autoproducteur au tout départ. Donc en 2004, fin 2004, quand ça a démarré, l'affaire, on collait vraiment les affiches, nous. Hein. Et j'ai des anecdotes avec Bertrand, c'était assez incroyable avec sa voiture. C'était assez fou. On a pris quand même des parties rigolades.
0: Ouais.
2: Et on n'avait pas pris le truc au sérieux. Enfin, pour nous, c'était vraiment comme... je sais pas, c'était comme monter un groupe pour faire de la reprise, tout simplement. Mais je sais que lui, par contre, c'était extrêmement sérieux. Lui, dans sa tête, c'était vraiment le projet de sa vie qui tenait. Et moi, au départ, j'y croyais, mais comme j'avais l'habitude d'être dans plein de projets différents, du coup, je me disais, ouais, bon, ça va être un projet comme un autre. Et puis, quand on s'est vraiment mis à travailler, et fur et à mesure du temps, je me suis dit, ah ouais, ouf, la vache. Ah ouais, c'est pas le même niveau, c'est pas la même exigence. On n'est pas câblé pareil, quoi. On est ailleurs.
0: Ouais.
2: Et avec le personnage que Bertrand est. Hein, et donc, forcément, il est très exigeant, il faut le dire. Hein, et je pense. Et ça, j'en suis sûr, si on est arrivé là où on est arrivé,
0: voilà,
2: c'est bien parce que c'était Bertrand. Avec d'autres, ça aurait été impossible.
0: Ouais.
2: Faire l'Olympia, Théâtre Antique à Orange, enfin, toutes ces grandes dates.
0: Ouais.
2: Évidemment qu'il y a eu des rencontres, des super belles rencontres, hein, ça, il ne faut pas se cacher. Mais quand même, Bertrand a toujours été le moteur, le centre névralgique du groupe, et dirigé de part et d'autre. Hein. Il avait une vue sur tout et des oreilles partout. Donc, quand on arrive en répète, ça rigole pas.
0: Mmh.
2: Il est pas là pour couper du jambon, quoi. Ça plaisante pas.
0: Ouais.
2: Dis les gars, t'as pas bossé, déjà tu te fais secouer. Quoi.
0: Ouais.
2: Donc c'est normal. Donc,
0: ouais.
2: c'est tout à fait logique. Donc, mais je pense que voilà, il savait à qui il avait affaire, et puis on a toujours beaucoup travaillé pour être à la hauteur de son talent aussi.
0: Ouais.
2: À Bertrand, parce qu'il a quand même énormément de talent. Je sais, même s'il veut pas que ce soit dit, moi c'est ce que je pense.
0: Ouais.
2: Donc voilà, et puis vraiment il a des vibrations en lui, des vibrations qui sont pris par l'émotion, bien souvent.
0: Ouais.
2: Mais il a des vibrations fortes.
0: I Hate Emotion.
2: Voilà, et moi j'ai toujours ressenti ça chez Bertrand, et son son, tout ça, son attitude, sa façon de, enfin, d'être. Et je pense que si on n'avait pas eu quelqu'un comme Bertrand, on n'en serait pas là aujourd'hui, c'est sûr et certain. Et je pense que le groupe aurait clashé bien avant, ouais. Parce qu'on a vécu vraiment des tempêtes, on peut le dire, avec des personnes, certaines personnes en tous les cas,
0: ouais.
2: fut une époque, et ça a été compliqué pour nous de survivre,
0: ouais.
2: à ça,
0: ouais.
2: puisque ben, le projet, on peut le dire, je pense que il pouvait mourir de multiples manières,
0: ouais.
2: et un nombre de fois incalculable.
0: Ouais.
2: Mais on a tenu bon, Bertrand a toujours été là en disant non, non, non, on va pas lâcher, voilà, je vais gérer le truc. Et évidemment, on l'a toujours soutenu, je pense, tous les musiciens. Pour moi, j'ai un infini respect pour chaque musicien de cette équipe qui est Best of Floyd, mais ouais. pas que, toute cette belle équipe technique. Enfin, voilà, tous, que ce soit son, lumière,
0: ouais.
2: Laser, les producteurs, tous, autant tous ceux qui y sont passés, tous ceux qui sont là actuellement, enfin, je veux dire, ils font un boulot fantastique pour continuer à faire vivre cette aventure, mmh. cette magnifique aventure qui est quand même finalement de la musique, du partage. Et ce que je te disais tout à l'heure, hein, vraiment, la bienveillance, le respect, la fidélité, le partage, évidemment, le maître mot, c'est l'amour. C'est ce qui nous rassemble le plus. Et bah pour ça, il n'y a pas besoin de coucher les mots sur un livre. Hein. Il faut vivre les expériences.
0: Ouais.
2: Et moi, je pense que j'ai toujours vécu les expériences à fond et je vais continuer à les vivre. Et ce soir, ça va être très particulier,
0: ouais.
2: je pense. Pour moi, parce que bah, je connais Bertrand depuis très très longtemps,
0: ouais.
2: déjà, et on a une certaine affinité,
0: ouais.
2: mais je ne vais pas le lâcher quand même, hein, puisque c'est prévu que je vienne en vacances chez lui.
0: Dans la Creuse, donc, dans les pommes.
2: Bien sûr, exactement. Et c'est, ouais, c'est, il m'a permis en tous les cas, moi, je parle à titre perso,
0: ouais.
2: il m'a permis vraiment d'être ce que je suis, et d'exister.
0: Ouais, c'est beau ça.
2: D'exister à travers ce que je suis.
0: Ouais.
2: Voilà, même s'il y mettait un cadre, voilà, de par son exigence, forcément.
0: T'as permis de te réaliser là où
2: mais
0: t'étais bon et
2: voilà.
0: tu es bon.
2: Et il m'a permis de me réaliser, ouais. et de dire, tu vois, Yannou, regarde. Et sans le dire.
0: Ouais.
2: Parce que Bertrand est quelqu'un de très discret,
0: ouais.
2: qui ne dira jamais les choses réellement comme ça,
0: ouais.
2: mais dans son regard, dans son attitude,
0: oui.
2: je sais, je connais, je le connais bien et je sais
0: ouais.
2: qui il est. Et c'est pour ça que toute cette route qu'on a fait ensemble, on a parcouru vraiment des paysages magnifiques finalement.
0: Uh-huh.
2: On a vécu des moments uniques avec des gens, comment dirais-je, des gens incroyablement passionnés, amoureux de cette musique. Et je pense aussi avec toutes nos familles,
0: ouais.
2: réciproquement,
0: ouais.
2: qui ont été là,
0: ouais.
2: Qui nous ont soutenus dans toutes les galères.
0: Mmh.
2: Ils ont toujours été là, toujours, mmh. toujours, toujours. Et ils n'ont jamais lâché finalement. Je pense que c'est aussi une de ces raisons-là. Pourquoi aujourd'hui on est encore là,
0: mmh.
2: malgré toute cette concurrence et cette malchance avec le Covid qui nous a
0: mais
2: quand
0: oui,
2: même un peu ralenti.
0: Plombé,
2: ouais. Voilà, mais l'aventure continue, j'ose dire. Et,
0: différemment,
2: il faut avoir ce que j'ai dit à tout le monde, une nouvelle lecture, un nouveau regard.
0: C'est ça, ouais, c'est juste.
2: Une nouvelle écoute des uns et des autres.
0: Ouais.
2: Et garder ce ciment qu'on a entre nous.
0: Ça, c'est le plus important.
2: Ah, c'est le plus important.
0: C'est peut-être toi d'ailleurs qui va.
2: Je sais pas. Mais
0: insuffler un peu cette.
2: C'était un peu mon but quand Bertrand m'a appelé. J'ai eu vraiment un moment. Waouh. J'étais.
0: Qu'est-ce que je fais?
2: J'étais sonné. J'étais sonné.
0: Vraiment. Ouais, ouais.
2: Comme si j'avais pris un chaos,
0: ouais.
2: un épercute dans la tronche.
0: Ouais.
2: Je me suis dit là. Poum, Je me suis dit, c'est pas possible.
0: Il s'en va, j'arrête
2: aussi. Qu'est-ce que tu racontes, Bertrand? C'est pas possible. Et son mot, ça a été, tu sais, Yannou, c'est ma décision, donc je ne reviendrai pas dessus, c'est irrévocable. Voilà, j'ai mûrement réfléchi, je ne reviendrai pas en arrière. Bon, j'ai tenté un petit peu d'essayer de lui faire changer d'avis, mais je savais que c'était déjà cause perdue parce que je connais le caractère de Bertrand. Et quand il a décidé quelque chose, comme c'est quelqu'un d'extrêmement déterminé, moi, ce que j'ai appris avec Bertrand, c'est la patience, c'est le travail, c'est l'exigence, la rigueur et la résilience. Voilà ce que j'ai appris avec Bertrand, avec mon ami Bertrand. Et c'est quelqu'un qui restera...
0: Mon ami Bertrand.
2: Ouais. Mon ami Bertrand, quoi qu'il arrive, et dans ma mémoire, dans ma vie de tous les jours. Ouais. Parce que, de toute façon, on n'efface pas quelqu'un de sa mémoire quand c'est ton ami. Ouais. Et quand on a partagé autant de choses aussi fortes. Les moments qu'on a vécu, d'ailleurs, en concert... Moi, j'ai un petit souvenir... Quand on est arrivé devant l'Olympia, on n'y croyait même pas. Un an quand même de com, et on arrive à l'Olympia devant.
0: C'était en quelle année sur l'Olympia ?
2: C'était le 11 avril 2011.
0: D'accord, 2011, ouais.
2: Voilà. Et quand on est arrivé devant l'Olympia, on a vu notre nom, Best of Lloyd, déjà les premières affiches. On s'est dit. Moi, c'est pas possible. Moi, j'en ai pleuré. Hein. Je suis un peu une chose. Non, mais c'est mon hypersensibilité. Donc, c'est. Voilà.
0: Absolument.
2: Si je peux rien faire avec ça,
0: faut faire avec.
2: Je conjugue avec ça, on va dire. Mais oui, et c'est vrai que je me suis dit, quand on avait fait le théâtre antique d'abord, avec le transborder avant, on avait même fait le château de l'Empyrée, enfin, il y avait tellement de dates, et je me suis dit, il n'y aura rien de plus fort que ça. Et quand on est arrivé à Paris, devant l'Olympia, en se disant, quand même, toutes les grandes personnalités sont passées ici, c'est pas possible, on a marqué notre empreinte ici quand même.
0: Ouais.
2: Et en plus, on a fait complet.
0: Complet.
2: Et c'était assez fou de voir l'engouement des gens, de voir les gens devenir complètement euphoriques en bus, enfin comme ça, c'est complètement dingue, avec des pancartes, des panneaux, c'était fou. Et c'est vrai que j'ai envie de dire. Ce petit succès qu'on a eu modestement, hein, parce qu'il faut toujours prendre ça avec beaucoup de recul, beaucoup d'humilité. Ouais. Qu'est-ce que c'est le succès ? Le succès, les stars, moi j'y ai jamais cru, pour moi ça n'existe pas. Le succès, c'est pas nous en fait, le succès c'est le peuple. C'est le peuple, c'est eux qui font le succès d'artistes, c'est le peuple. C'est, nous on est là pour véhiculer des émotions, des sensations, de la musique. Et avec un peu de bonne volonté, essayer de procurer de la bonne musique.
0: J'aime bien le un peu de bonne volonté.
2: Mais bien sûr que c'est beaucoup plus que ça, mais voilà. Après, il faut rester humble par rapport à beaucoup de choses qui existent sur notre planète.
0: Eh oui, ce qu'on disait tout à l'heure.
2: Voilà ce qu'on se disait. On sauve des âmes. Je ne sais pas si on ne sauve pas des vies réellement, on n'est pas des chirurgiens en ce qu'on veut, mais on sauve des âmes. Et je pense que la musique, elle est rassembleuse.
0: Absolument.
2: Elle est là pour créer des événements, créer des sensations, des émotions fortes, et puis des souvenirs.
0: Ouais.
2: Elle est là pour créer des souvenirs et parsemer des souvenirs.
0: Ouais.
2: Et c'est ce qui est incroyable en musique.
0: Ouais.
2: Et moi, depuis tout minot, que je fais de la musique, j'ai compris ça. C'est elle, c'est pour moi, c'est pour ça que j'ai un respect énorme envers elle. C'est une grande dame. Mmh. C'est ma mère, en fait. Mmh. C'est ma mère, la musique est ma mère.
0: Mmh.
2: Et c'est, si j'ai cette âme aussi fragile, d'une certaine façon, avec une sensibilité aussi profonde, je crois que c'est grâce à elle. Elle a su me toucher, elle a su m'embarquer avec elle et dire, écoute, Titi, tu vas venir avec moi, toi.
0: Non, Jack.
2: Jack, tu vas venir avec moi. Et on va faire de la musique. Je vais t'apprendre ce que c'est l'émotion. Et là, voilà, depuis tout gosse, et évidemment, avec un projet comme Best of Floyd, on peut que être conquis, on peut que être aux anges.
0: Ouais.
2: Et vraiment, quand je pense à tout le parcours qu'on a fait tous ensemble, chacun a apporté sa pierre à l'édifice.
0: Ouais.
2: Chacun a su se placer, à être à sa place. Mm-hmm. Sans jamais déborder, mm-hmm. sans jamais juger l'autre, sans jamais être malveillant. Il y a toujours eu de la bienveillance.
0: Complémentaire, et ouais.
2: Voilà. Du respect, du partage, l'entraide.
0: Ouais.
2: Et c'est ça la famille Best of Floyd. C'est pas, si ça fait 22 ans qu'on existe, c'est pas parce que c'est pour faire beau, c'est pour se caresser dans le sens du poil. C'est pas du tout ça. Quand on a des choses à se dire, on se les dit. Ouais. Que ce soit agréable ou désagréable, on se les dit. Mmh. Faut savoir les entendre, les comprendre et de faire une remise en question sur soi.
0: Ouais.
2: Et de se dire, ok, bon, ben voilà, ça, là j'ai déconné, là c'est pas bien, là j'ai pas bossé correctement, ok. Et Bertrand nous a donné ça.
0: Ouais.
2: Et ça, ça va rester, ça. Ça partira jamais.
0: C'est un énorme héritage.
2: Ouais. C'est indélébile. Ouais. C'est comment remercier Bertrand. Moi, je ne sais pas comment faire. J'ai pas de solution. J'ai pas les mots, en fait. Il me manque trop de choses par rapport au vécu, par rapport à tout ce qu'on a fait ensemble. Et tout ce qu'on a traversé surtout ensemble,
0: ouais.
2: Ce que les gens n'ont pas vu, ne savent pas,
0: ouais.
2: Et tant mieux,
0: oui.
2: C'est très bien ainsi, mais nous on l'a vécu,
0: ouais.
2: Et ça a resserré des liens,
0: ouais.
2: Ça nous a fait aussi comprendre de nos forces, mais aussi nos fragilités, ce que l'on était, et qu'alors, oui, tout seul, on va plus vite, mais tous ensemble, on va plus loin, et c'est pas pareil. Et je crois que le collectif, moi j'ai toujours cru au collectif, c'est ce que j'apprends à mes élèves, le collectif, arrêtez d'être des individualistes, pensez pas qu'à vous, regardez pas vos pieds, regardez ce qui se passe autour de vous, vous allez voir que finalement vous êtes très heureux.
0: Ouais.
2: Il faut juste tendre l'oreille, ouvrir ses yeux,
0: s'ouvrir.
2: Son cœur, et l'âme se remplit.
0: Et voilà.
2: C'est aussi simple que ça.
0: Mm.
2: Et moi je pense que personnellement, hein, avec beaucoup d'humilité encore une fois, un projet comme Best of Floyd ne peut pas exister sans toutes les âmes qui sont autour. C'est impossible. Et il faut des belles âmes.
0: Absolument, et c'est bien pour ça que le public vient et revient, et c'est un public très fidèle. Je parlais avec deux, trois personnes qui étaient dehors, qui viennent de Saint-Étienne. On a aussi un couple de Marseillais, on a un couple de Parisiens, on a même un couple.
2: On a des gens de Corse qui viennent aussi.
0: De Corse, ça, oui, non, mais
2: c'est complètement dingue. Moi, je suis toujours hyper étonné.
0: Ouais.
2: Et mais c'est là où, justement, là, je parlais de la musique, de cette grande dame, c'est de la force de la musique.
0: Ouais.
2: C'est de rassembler, d'unifier.
0: On vient prendre une cure d'émotion.
2: De sensations.
0: D'émotion, allons-y. Voilà.
2: C'est ça, et les pleurniches, on y va. On est là pour ça. Le jugement, c'est pas notre affaire,
0: non.
2: On n'en a rien à faire, ça ne nous concerne pas, ça c'est pas. On est dans un endroit qui est le nôtre,
0: oui.
2: Et c'est justement là où on va pouvoir communier tous ensemble. Et c'est important parce que la vie, elle file.
0: Oui.
2: Il ne faut pas avoir de regrets.
0: Ah non.
2: Il faut pas regarder les choses dans le rétroviseur non plus. Il faut avancer,
0: ouais.
2: Parce que on avance, je sais pas jusqu'à où, mais en tous les cas, on avance d'une certaine façon à notre vitesse, chacun.
0: Il faut se nourrir pendant ce temps-là. Il faut se nourrir.
2: C'est ça.
0: Il faut
2: se nourrir. Et puis il faut essayer tant que se peut de laisser des gens sur le bas-côté, d'accord, avec. Encore une fois, c'est là où on voit le respect, la bienveillance de tout ce qu'on a vécu. Je n'aurais jamais pu continuer cette aventure sans que Bertrand soit OK. Pour moi, c'était pas possible. C'est comme si je lui tournais le dos et finalement, il n'avait pas compté dans l'histoire. Et qu'alors, c'est quand même l'initiateur, c'est quand même le concepteur de l'histoire.
0: Oui.
2: Et il faut pas oublier, donc Bertrand restera toujours en tête de gondole pour moi, sur la façade. Il y aura toujours Bertrand, quoi qu'il arrive, son visage, lui, je le verrai toujours finalement, même si je le vois de dos, et je pense que désormais, il sera de face pour moi.
0: Mmh.
2: Et Bertrand, il faut pas qu'il écoute l'interview.

0: Bonjour Tristan.
1: Bonjour.
0: Tristan, donc dernière arrivée du groupe Best of Lloyd, les best pour les intimes. Tristan, tu vas prendre le flambeau.
1: Oui, c'est une grosse pression, un honneur de reprendre le flambeau après 20 ans de travail acharné par Bertrand. Mmh. On sera toujours honoré. Et ouais. Puis voilà, le but c'est qu'on reprenne le flambeau, que je reprenne le flambeau, mais qu'on se soit tous une famille, qu'on prenne tous le flambeau ouais. pour Bertrand et qu'on interprète la musique de Pink Floyd avec toujours autant de sincérité.
0: Exactement. Alors ce que j'ai appris tout à l'heure, je ne le savais pas quand j'ai eu une interview avec. Bertrand. Non, mais j'en ai encore plein d'émotions. Avec Bertrand, effectivement, c'est que tu écoutais, toi, et tu jouais.
1: Oui. Oui, oui, j'ai écouté.
0: Donc à 15 ans, à 16 ans.
1: À 16 ans, j'ai fait ma première date.
0: Ah, c'est ouf, ça.
1: C'est fou. Et puis c'est grâce à eux, c'est eux qui m'ont repéré, entre guillemets, sur les réseaux. Et c'est Bertrand qui m'a envoyé un mail un jour. Il m'a dit, bah écoute, ça te dirait de venir jouer deux, trois morceaux.
0: Ça.
1: Et puis bah, c'était terrible. Voilà, c'était fou. Et j'ai accroché, mais je pensais pas du tout reprendre le flambeau et tout ça.
0: Ouais.
1: C'était forcément inattendu pour tout le monde. Mais voilà, je venais faire mes petits morceaux avec Best of Lloyd. Et c'était une chance, c'est actuellement une chance énorme
0: ouais.
1: pour moi. Et voilà, c'est fou quoi ce qui s'est passé.
0: Ah, mais je suis sûr que le public va t'adorer, hein. Il va te découvrir ce soir, ça va être.
1: Je l'espère.
0: Si, c'est un public bien.
1: Après, on ne peut pas être aimé de tout le monde et je cherche pas à être aimé de tout le monde. Il y aura toujours des critiques, il faut être réaliste dessus. Voilà, et puis c'est comme ça, c'est fait partie.
0: Tu ne remplaces pas de toute façon, tu ne remplaces pas Bertrand.
1: Exactement.
0: Tu prends ta place. Et tu vas donner, ta tonalité. Voilà, donc c'est toi. Et puis,
1: Voilà, c'est une autre personnalité, c'est un autre jeu différent, mais en soi, l'essence de Best of Lloyd restera la même. Voilà, on restera une famille, l'alchimie, etc.
0: Oui.
1: Enfin, voilà, parce que c'est une grande famille, on dirait pas comme ça, mais en dehors de la musique. Alors moi je la découvre,
0: ouais.
1: mais je le vois avec Bertrand, ils sont tous très très proches et voilà,
0: oui.
1: c'est pas seulement un groupe de musique, c'est
0: exactement. Et le public le sait, le public qui les suit, ont cette même chaleur, ils viennent au concert pour retrouver cette chaleur. Je disais à Bertrand tout à l'heure que des tributs des Floyd, il y en a plusieurs, j'en ai vu moi-même plusieurs, mais c'est vrai que j'en ai écouté des très bons au niveau technique, mais au niveau émotion, bah il y a rien, quoi, c'est sec. Il joue, c'est super, c'est bien, et voilà, donc on part, on reste quand même sur notre faim, alors que c'est une musique qui transmet énormément d'émotions. Moi je vois rien qu'au niveau des balances, j'étais par terre parce que j'adore sentir les vibrations, et j'avais plein d'émotions, quoi, c'était...
1: Pink Floyd, c'est la musique à émotion et c'est ce qui rend cette musique aussi difficile à interpréter,
0: ouais.
1: parce qu'on peut la jouer,
0: ouais.
1: on peut jouer les notes, mais passer le feeling qu'on fait passer ce groupe, c'est très compliqué et ça demande justement d'être bien entouré, d'être
0: ouais.
1: bien dans le groupe
0: ouais.
1: pour qu'on soit tous relâchés et qu'on transmette les émotions, alors pas les mêmes émotions mais différentes toujours, on pourra jamais
0: ouais.
1: copier un groupe,
0: non.
1: c'est impossible et c'est pas ce
0: il
1: qu'on
0: faut
1: cherche
0: pas, de toute façon,
1: c'est pas ce qu'on cherche, on cherche juste à on aime Pink Floyd et on veut l'interpréter comme
0: le
1: je disais,
0: vivre.
1: Avec sincérité
0: ouais.
1: parce que nous on l'a aimé avec sincérité
0: avec émotion,
1: c'est ça c'est le titre, c'est le but.
0: Ok, merci beaucoup. On sera là évidemment dans la salle ce soir et on s'attend à avoir beaucoup d'émotions.
1: Oui, pour tout le monde. Oui.
0: Pour tout le monde.
1: Oui, oui, ça va pas être facile pour Bertrand, que ce soit pour tout le monde, mais on va passer une très bonne soirée. Et,
0: ouais.
1: et je pense que ça va faire du bien aussi à Bertrand qui relâche un peu tout.
0: Il a besoin de lâcher.
1: Voilà. Je pense que il attend que ça, donc ça va être génial et en plus, le public est au rendez-vous. Et ça, c'est top. Donc,
0: c'est super. Tout le monde est là.
1: Voilà,
0: et,
1: on va passer une très belle soirée tous ensemble.
0: Merci.
1: Pour cet événement.
0: Merci Tristan.
1: Merci.
0: À bientôt.

Trois regards, trois sensibilités, mais une même passion, celle de faire vivre avec sincérité et exigence l'œuvre intemporelle des Pink Floyd. Merci à Bertrand, Yannick et Tristan pour leur confiance, leur générosité et ces instants de partage. Que cette nouvelle page qui s'ouvre pour les Best of Floyd soit aussi belle que les 22 années qui l'ont précédée. Merci de votre écoute sur Jade FM et à très bientôt pour un nouveau rendez-vous musical. 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

Efron, Gabriel Abed Barnes, Adrien à Jared Leto, Claire ressemble à Oda de la Star Academy 4, Mathilde à Lily Cole, Célia à Erika Durance qui joue dans Smallville.

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deux petits chimpanzés se poursuivaient dans les branches. De fruits et de rosées, de petites tulipes blanches. L'un des deux a osé, sur la joue de l'autre poser, la libellule d'un baiser. Et dans un bruit de branches brisées, ils avaient disparu.

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